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1: Non, la fenêtre, c'est là. Non, non, s'il y a une chose que je sais, c'est que je l'adore. Hein, j'adore cette énergie-là. Non, non, s'il y a une chose que je lui ai touchée, c'est la main. Hein. Ouais. Ouais, écoute. Si, il faut toujours être sérieux, plus plaisanter sur rien.
2: Et qu'est-ce que tu veux, moi? Voilà, je suis détendu. Ouais. Écoute.

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3: Yes, yes, on est de retour ce dimanche, Street Influence, il est 18h, on a commencé à 18h02, on est presque dans les temps, on est presque scolaire, t'entends, parce qu'on est une équipe sérieuse et passionnée dans ce qu'on fait, on est sérieux dans nos affaires, quand bien même je suis pas fan de Rockin' Squat. Ça va la Blue quoi?
4: On est là my G, on est là, soleil, pimpance, il y a du R&B qui s'annonce, du crâne ouais. Aussi, on aime ça quoi, on est là.
3: C'est ça, on est là sur fond de...
4: Je suis pas solo mon frère.
3: De Erika Badou, bah exactement, il y a qui à côté de toi? Justelle se rapprocher d'ailleurs.
4: Je vais la laisser prendre la parole, qui c'est?
5: Eris de retour, ça c'est plaisir.
3: Big up la Zine.
4: La vieille sœur là qui est revenue nous faire honneur de sa présence, ça fait plaisir.
3: Et ouais, c'est clair. Et ça faisait longtemps qu'on s'était pas réunis à trois dans ce foutu studio, tu vois. Donc là, c'est un peu la rentrée des classes, on est en détente. Je suis venu avec un short de façon désabusée et
4: si
3: relax.
4: Vous voyez ça, heureusement c'est radiophonique. Heureusement, on s'en est pas filmé.
3: C'est ça, avec des chaussettes dépareillées. Mais tout ça, c'est une question d'attitude.
4: J'ai
3: et
4: remarqué
3: de direction
4: ça,
3: artistique.
4: Une Sergio Tacchini, une Arte. La DA est respectée.
3: Il y a une DA, c'est vrai, il y a une DA. Écoute, on va pas blablater plus longtemps que ça. On va le faire tout au long de l'émission de toute manière. On va s'écouter un son.
4: Ouais, juste pour rappeler aux auditeurs, tu sais, Grand Angle, c'est la version Street Influence où on partage nos playlists, on n'a pas trop de limites. Grand Angle, parce que c'est nos limites, nos frontières. Et qu'on a juste envie de faire kiffer des petits sons qui passent pas souvent à la radio, qu'on n'a pas l'habitude d'entendre forcément sur la FM. Donc on se met bien. T'as vu cette voix de schlagos que j'ai aujourd'hui?
3: On dirait Renaud.
4: C'est Jeanne Moreau 2.0.
5: Grand-mère feuillale.
3: Mais j'aime bien, ça donne un ton et tout, voix est posée.
4: On sent que j'ai souffert.
3: Ouais, mais c'est bien. Là, on va s'écouter un peu de douceur. Oui. On va s'écouter du local, d'ailleurs, pour commencer. Parce qu'il faut savoir qu'à Nantes, il y a une fourmilière de talents, encore faut-il savoir mettre le doigt dessus. Et là, on a un projet qui est sorti il y a 2 semaines, je pense. La Saveur Radio, produit par des Heb avec pléthore d'artistes, néo-soul, R&B. On est sur du local, produit. Le produit est excellent, écoute, on nous skip et on va s'écouter la track qui s'appelle Sacred Love. Yeah. Je ferai pas l'effort de le dire avec un accent anglais. Sacred, t'entends? Bref, big shout out, des Heb, La Saveur. On s'écoute ça de suite

0: Yes. On vient de s'écouter Sacred Love, produit par des Ebb, Lexi, qui pose sa voix, le son Neo Soul. On est sur de la composition de A à Z par des Ebb. Big shout out à toute cette équipe.
1: Très doux.
0: C'est du miel. T'as kiffé, Eris?
1: Ouais, très doux, j'ai réécouté la suite.
0: Ok. Ça s'écoute vite, hein. Il y a 5 titres, 6 titres, je crois. Donc vas-y, ça se consomme comme des gâteaux apéro quand t'es dehors sur la côte, posé sur ta plage, sur ta foutue serviette.
2: Tu fais gaffe, tu fous des miettes, Magic.
0: Ouais, c'est vrai. Et écoute, Eris, on a une recommandation de toi, je crois.
1: Ah ouais, on va commencer par un son assez doux. Alors, j'ai découvert récemment, grâce à... Comme il y a les scratchs de G.I. Joe qui joue dans... Enfin, qui est le DJ de l'usine. C'est comme ça que je suis tombée dessus. Et je pensais que c'était des Anglais, donc du coup, c'est une rappeuse franco-anglaise.
0: Ok.
1: Et son DJ, enfin, la personne avec qui elle fait l'instru aussi. Voilà, ça c'est spécial, je vous laisse découvrir.
0: Eh ben écoute, on va s'écouter ça de suite.

0: Yes, yes. On était sur une sélection de Eris. Eris, tu es une femme surprenante. Je m'attendais à ce que tu envoies du rap français, poussiéreux, crasseux, avec de la grosse lyrics bien consciente. Et tu as envoyé un petit son de rap américain, un Shy-Im, un affilié de Wu-Tang, quoi. Putain.
1: Ouais, nouvelle personne 2026.
0: Ah ouais, ouais, ouais. New et Year, New Me, quoi.
1: Et je recommande aussi la série sur le Wu-Tang, qui est pas mal, mais bon, qui est sur Disney+. Mais qui m'a fait plaisir. Après, ça suit pas tout exactement tout.
0: Ça romantise un peu, j'imagine.
1: Ouais, mais ça a été quand même créé par Rizé.
0: RZA, RZA, ouais. Mais tu sais que moi qui suis le Wu-Tang, c'est ma référence numéro 1, j'ai pas réussi à me mettre dans la série, tu vois.
1: Ah ouais.
0: Étonnamment.
1: Après, c'est chaque saison, c'est sur. Par exemple, la saison 2, c'est sur vraiment comment ils ont produit l'album.
0: Ouais, leur premier.
1: Ouais. Okay. Et du coup, c'est hyper intéressant.
0: Ok, mais je sais que. Historiquement, ça me plairait de ouf. Enfin, même pour le côté culturel, tu vois. Ça me régalerait. Mais en fait, j'ai tellement du mal à me dire putain, tel acteur il joue ODB, tel acteur c'est Method Man.
1: Ah, ça va, ODB il est respecté, je trouve.
0: Ah ouais?
1: Ah ouais, je trouve.
0: Genre Method Man, j'ai pas réussi à me dire lui c'est Method Man, tu vois.
1: Ouais.
0: Et
1: ouais,
0: du coup, je suis toujours
1: Method
0: en mode
1: Man,
0: putain, mais.
1: Encore, je comprends, mais ODB je trouve que c'est un des plus respectés, ouais.
0: Ah ouais? C'est pas son fils
1: évidemment,
0: qui...
1: Évidemment, c'est un peu moins hardcore que...
0: Ouais, bah...
1: Les vrais.
0: Si le truc est sur Disney, de toute manière, c'est que ça a été un minimum lissé pour pouvoir passer sur cette foutue plateforme qui coûte beaucoup trop cher.
2: Mais on va les retrouver plus tard sur Twix, comment on appelle ça, sur Twitter, là, tu sais, en train de péter un câble. Toute l'écurie Disney, là, c'est parlant, quoi.
0: Ouais.
2: J'ai pas envie de citer des noms d'artistes, mais en tout cas, Disney, ça a l'air d'être une secte malade. Je sais même pas comment ils ont pu passer Wu-Tang là-dessus, quoi.
0: Bah ouais, mais j'imagine RZA il a des plans bien placés, tu vois.
1: Ouais.
0: Je sais pas d'où ça sort.
1: Même pour les musiciens, comment ils créent ces instrus et tout, c'était pas intéressant.
0: Ouais, espérons que non, mais ouais. Écoute, on va continuer dans notre lancée de sélection musicale. On va passer sur des morceaux sélectionnés par la légendaire, que dis-je, la Blue.
2: L'ancienne,
0: de ouf. L'ancienne. Tu voulais ce morceau-là, si je dis pas de conneries,
2: oui,
0: la Blue.
2: Oui, comment s'appelle-t-il déjà? Lolu Tando, artiste que j'ai découvert il y a pas longtemps, comme ça, en digant. Et je veux pas vous mentir, avec toute la transparence que je peux amener. C'était sur une story.
0: Ok.
2: Je me rappelle plus de qui. Mais en tout cas, le son, j'ai mangé trois notes. Tu vois, une story, c'est court et tout.
0: Ouais,
2: j'ai pété un câble. Moi, déjà, les sons où il y a des chœurs, où il y a des envolées. De voix, comment dire, tu vois, la chaleur de Jackson, tu vois ce qu'on aimait à l'époque pour ça. Et bah, on retrouve la même étendue sur ce son. Je pense que ça sert à rien que je parle trop parce que je veux juste qu'on l'écoute. Hein,
0: la musique va parler d'elle-même.
2: L'artiste s'appelle Impulse, et franchement, mets ça à fond, tonton.
0: Yeah.

0: Ouais, faut savoir que la Blue, elle rigole en off de ses propres blagues, mais faut admettre qu'elle a un sens de l'humour aiguisé, tu vois. Remets-toi de ta blague, la Blue, et puis donne-nous deux, trois petites infos sur le son que t'as mis, parce que c'était du bon.
1: Ouais, t'as entendu le, quand je disais la dimension, en fait, du son, je trouve que c'est hyper bien fixé, t'es chiant. On s'est fait des blagues en off, c'est dur de redescendre.
0: Non, non.
1: Mais ouais, moi j'ai kiffé la dimension, j'ai kiffé le mix que je trouve incroyable, les chœurs, ça me chope. Et donc cet artiste vient d'Afrique du Sud, je pense qu'on l'a reconnu grâce à la langue. Mais franchement, allez stream Impulse avec un dollar à la place du S. Franchement, j'ai kiffé sa race. Vraiment.
0: Tu sais si le son que t'as mis, il est issu d'un projet, d'un album ou c'est un single isolé?
1: Ah, j'ai vraiment
0: isolé.
1: Pas digué, ouais, mon tu frère, sais pas. J'ai pris ça.
0: Ok.
1: Eris a digué. Ouais, il y a un album. Combien de titres?
0: La cover est stylée en tout cas.
1: Ouais, c'est simple, efficace.
0: Ça a l'air d'être un produit bien léché, quoi, tu vois.
1: Impulse, il en fit d'ailleurs sur ce son, il me semble d'ailleurs. On est en train de diguer en vous, avec vous, auditeurs, auditrices, en live.
0: Oui, c'est
1: tout
0: ça.
1: Se passe en live.
0: Sur fond de Do For The Love, de Tupac.
1: C'est un single, ouais, tout seul. Okay. C'est un projet isolé. Ça nous fait un point commun vu que je suis une mère isolée.
0: Écoute, la Blue, t'as une deuxième bastos dans ton chargeur.
1: Ouais, mais que des bastos avec des fleurs aujourd'hui.
0: Là, on est sur du classique plutôt connu par les moldus du milieu hip-hop.
1: Complètement, tu vois. Normalement, si on dit speaker box, je sais plus là, à chaque fois là, derrière le slash, ce qu'il y a, album de Outkast, classique de chez Classique. Et dedans, en fait, je pense que, je sais pas si on est plusieurs comme ça, je crois que oui. On n'avait pas mangé bien la sauce Outkast parce que ça reste une musique entre guillemets un peu compliquée, un peu folle. Vraiment, ça part dans tous les sens. Mais dedans, quand tu réécoutes ça 20 piges plus tard, tu te prends des claques.
0: Bah, cet album notamment, moi je trouve les premiers albums dont je t'avais parlé, ATL, Yens et tout, ouais. C'était, on va dire, du rap. J'ai presque envie d'utiliser le terme niche ou tu vois, du rap un peu underground
1: c'est
0: et
1: ça.
0: Tout. Cet album. Franchement, c'est grave musical, oui, tu vois. Oui. Et moi, je me l'étais pris, mais genre, à retardement, je me le suis pris il y a pas longtemps. Et c'est quoi, 30 titres,
1: ouais,
0: je crois,
1: ouais,
0: cet album.
1: C'est double album.
0: C'est une dinguerie, c'est trop riche et tout. Et le son que t'as sélectionné, c'est She Lives in My Lap.
1: Exactement. Avec une actrice, donc ça nous fait penser aussi à un peu la variété française à l'époque où ils prenaient des actrices pour chanter avec eux. Ça me rappelle ça, mais sauce américaine, ça donne un autre délire, vraiment.
0: Eh ben écoute, on s'écoute ça de suite.
1: She Lives in My Life, Outkast, toujours sur Street Influence. Let's go.

0: Aïe, aïe, aïe. Eh ouais, t'as vu, on a eu la même gimmick en même temps, mais normal. Normal.
1: Connecter ton tendance, bah, son, oui. Franchement, il est incroyable. Je pense qu'il y a... Il n'y a même pas besoin de trop en dire, ça suffit lui-même. Mais ouais, il est dans l'album Speaker Box and the Love Below de Outkast. Classique de chez classique.
0: C'est à écouter un moment dans ta vie. Si t'aimes un minimum le rap, oui. Ou ce qui gravite autour, tout ce qui est autour,
1: ouais, ouais.
0: Ton lap.
1: Ouais.
0: Et ben, vas-y, va checker cet album. T'as 30 tracks dedans.
1: Régalade.
0: C'est bon.
1: C'est sûr qu'il y en a pour tout le monde dans cet album où c'est sûr que tu vas trouver ta canne.
0: Et en vrai, c'est un projet très accessible et à la fois très expérimental.
1: Ouais, ouais,
0: ce qui est un peu contradictoire quand tu le dis comme ça.
1: Mais
0: en fait.
1: Il représente bien Outkast, l'âme d'Outkast, du coup.
0: De ouf.
1: Vraiment.
0: De ouf. Le côté versatile, tu vois.
1: Ouais, ouais.
0: C'est vraiment les Boogies, ça veut tout faire. Et c'est même pas qu'ils le font bien, c'est qu'ils sont excellents,
1: ils sont excellents
0: dans tout ce qu'ils font.
1: Intestable.
0: Donc laisse tomber. Et vu que, en vrai, la Blue, tu nous as envoyé dans des sons plutôt ensoleillés, chaleureux, à propos de love, ce
1: ouais,
0: genre de truc.
1: On a besoin de love.
0: Je me suis dit, tu sais quoi, Tessia? Non, justement, non, même pas, je vais m'aligner là-dessus, tu vois.
1: Je vais vous mettre un dirty shit UK.
0: Des fois, j'aime bien mettre des chassés gratuits, tu
1: un
0: vois.
1: Un big bully check, non, ouais, c'est ouais. Pas maintenant.
0: C'est pour plus tard, tu vois, mais là, je vais m'aligner sur ce genre d'énergie. Je vais mettre une artiste anglaise.

0: française, si je ne m'abuse, qui s'appelle Green Tea Peng.
1: Oh là là.
0: Et le morceau, c'est un de ses morceaux les plus connus, je pense, c'est Miss Da Sun.
1: Ouais, ouais.
0: Et franchement, le produit est excellent. On est dimanche. 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Tu écoutes ça, poto. 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

0: Yes, yes, yes. C'était Green Tipping. Miss Dasson.
1: Et c'est Denzel au micro et qui a la bavure.
0: Ouais. Écoute, aujourd'hui, je suis dans un mood relax et maladroit à la fois. Un peu désabusé. Je suis venu en schlag. Et je le fais ressentir en off, tu vois. On n'est pas loin du drame. À chaque fois que je bouge dans le studio, je vais faire s'écrouler les micros sur la console et tout. Non, en vrai, je vais pas porter l'œil. Ça va bien se passer. J'ai une deuxième bastos dans le chargeur qu'on m'a fait découvrir il y a peu. C'est une artiste française ou du moins francophone. Et franchement, c'est une dinguerie. Elle s'appelle May I, je sais pas trop comment on le dit. May I, je pense. Ouais. Et le son s'appelle Mental Gymnastique. Franchement, ça rappe et ça chante. Et la prod, c'est ma cam, tu vois. Donc on s'écoute ça de suite. Je vais baisser ce foutu bête de MC Solar. Big shout out, Cool Big Cat. Pour la découverte, on s'écoute ça de suite. Oh!
2: Yeah.

0: Yes, yes, c'était une sélection de Eris, Roxane Chanté, un freestyle bien old school, ambiance 80s. Le freestyle s'appelait Roxane's Revenge et ça me fait penser à une scène dans un film de Spike Lee. J'ai oublié le film d'ailleurs où Spike Lee joue un des acteurs principaux d'ailleurs dedans. Ça me fait penser un peu ce que Radio Rahim mettait sur son épaule avec son foutu poste audio, tu vois, où il écoute du Public Enemy, où c'est juste un gros drum break et puis vas-y, ça envoie des bastos, tu vois. Donc Eris, Big Shout Out, tu m'as fait penser à Radio Rahim par c'est extension, tu vois.
1: Rappeuse new-yorkaise, plutôt connue sous le nom de Chanté.
0: Ok.
1: Il y a un film sur sa vie qui s'appelle Roxane Roxane.
0: Ah putain, mais j'avais pas fait le lien avec Chanté en fait.
1: Oui,
0: ah ok, dinguerie.
2: J'allais dire, tu vois, on le dit souvent dans Street Influence, pour ceux qui préfèrent le hip-hop à la culture urbaine, merci pour ce son parce qu'ils expliquent tout.
1: Et qui a commencé justement le rap à 14 ans, c'est pour ça qu'on... Enfin, qui a été connu à 14 ans.
0: C'est pour ça qu'on... Ok, c'est une archive légendaire en
1: et
0: vrai.
1: Et du coup, comment elle a été un peu manipulée par l'industrie et tout ça.
0: Ouais, les rouages qu'on retrouve dans tellement d'histoires en vrai de
1: encore
0: l'industrie.
1: Plus,
0: tu vois.
1: Ouais.
0: C'est comme l'histoire avec les gamins de...
1: Chez les femmes.
0: Chris Ross. Chez les femmes et même chez les enfants, ados,
1: bien
0: qui
1: sûr,
0: entrent
1: ouais.
0: dans l'industrie. Chris Ross, le duo,
1: ouais.
0: L'histoire est horrible. Tu vois, il y en a un... Allez diguer l'histoire de Chris Ross, qui était devenu des superstars très rapidement. Et les rouages de l'industrie ont fait qu'au final, ça a plus pourri la vie de jeunes enfants ou de jeunes ados, plus qu'autre chose, tu vois. Tout ça pour se faire du dollar bills. Mes couilles.
2: Les miennes aussi.
0: Ouais, c'est clair. Écoute, la Blue, on va partir sur des sélections. Ah non, j'avais un autre son de Eris,
2: oui.
0: Pardon.
2: J'étais pas sur mes appuis là.
0: Eris, c'est ça, hein, c'est.
1: Yes.
0: Ce morceau.
1: Ouais.
0: Tu nous dis le titre vite fait ou tu en parles
1: Big
0: après
1: Red Fit Roca, El Dia de los Muertos. Et c'est un petit clin d'œil puisque Roca est venu à Nantes il y a pas longtemps.
0: Chez Maurice. T'y étais?
1: Non.
0: Non? Tu as
1: écouté beaucoup aimé
0: son album avec Kyo Itachi. J'ai vu
1: ouais,
0: qu'il a
1: j'aime
0: sorti.
1: Beaucoup.
0: J'ai pas mis le nez encore.
2: Moi je suis un big up parce qu'un des sons que je préfère de Roca c'est avec son feat avec Souffrance et DJ
1: ah,
2: Duke.
1: Ah oui.
2: Mashup,
1: un des meilleurs feats récents là. Hein.
2: Oui, ouais. Ouais, récent, un petit quelques années quand même déjà maintenant.
0: Oh, deux ans.
1: Dernière.
0: Ouais, deux ans.
2: Ah ouais.
0: Deux ans.
1: Ah
0: ouais.
1: Ah oui.
2: Ah ouais.
0: Bah moi je kiffe le couplet de Souffrance dans ce morceau. Genre le couplet
2: vraiment.
0: De Souffrance
2: ah oui.
0: est choquant.
2: Comment il... Bah peut-être qu'on l'écoutera plus tard là peut-être. Hein,
0: en vrai après celui-là on peut.
1: Hein.
0: Franchement moi il me fait du bien.
2: Parce que peut-être les auditeurs ne connaissent
1: et
2: pas.
1: Du coup ce son est de 99 et puis on fera la suite.
0: Je le connais grave pas ce son, ça me régale. Écoute, on s'écoute la sélection de Eris.
1: Tu connais pas ce projet?
0: Non, bah j'imagine c'est avec
1: un
0: hispanique. Comment?
1: Tout un projet Big Red et Roca.
0: Ok, dinguerie.
2: Big Greg est très thématique aussi dans les albums.
1: Big Redemption.
0: Ok, stylé.
2: Il sort des albums, tu vois, tantôt reggae, tantôt dub, tantôt
1: ouais,
2: ci, tantôt
1: et lui, il est
2: garage.
1: Un peu ovni le
2: ouais, ouais.
1: projet.
2: Big Red, pour moi, c'est le meilleur MC de France. Je signe.
0: Ok. Elle a dit les termes.
2: Clairement.
0: Accrochez-vous.
2: Ah oui.
0: Ok, on s'écoute ça de suite. Big Up, Street Influence, certifié.
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0: T'inquiète.
1: Yes! On vient de s'écouter Roca, DJ Duke, Souffrance, on en parlait, le son s'appelle Mashup, sorti il y a 4 ans. Couplet de Souffrance, laisse tomber. La Blue!
0: Yes!
1: Qu'est-ce que tu racontes?
0: Bah écoute, j'avais encore envie d'un peu de, je sais pas, aujourd'hui il fait beau, j'ai envie d'écouter du R&B, t'as vu? Et dans mon digging, dans ma digging party, j'ai découvert une artiste qui s'appelle Akilini Namali.
1: Nimali.
0: Ouais. Et le son s'appelle Ick, ça s'écrit I-C-K, et j'ai juste envie qu'on se le mange, et après on ira voir du côté d'un groupe que j'affectionne particulièrement, dans le, parce que ouais, dans ma vibe panafricaine, il y a Ocean qui compte très cher à mon cœur. Ocean, donc je le rappelle, qui est une déesse des rivières et des eaux, pour la culture Yoruba. Et donc ce groupe est composé, c'est un duo de deux sistas de New York, et vraiment, j'aime vraiment ce qu'elle propose. Oh, je sais même pas, on va pas obligé de mettre des étiquettes sur tout, faut juste écouter, se le manger et kiffer. Voilà, Ocean, Gods et Akilini Mali, le son s'appelle Ick.

0: Yes, franchement.
1: Alors
0: le son de Ocean, là, celui qu'on vient de s'écouter, il m'a choqué.
1: Le petit Big Up Anas, il fait bien plaisir aussi, I Know I Can.
0: Il m'a laissé bouche bée, le morceau. De toute façon, dès que j'ai entendu, comme je te disais, le petit synthé au début, les drums, ils sont arrivés, comment ça pose dessus.
1: Drum sale.
0: Laisse tomber.
1: Ça se balade en plus.
0: Ouais,
1: ça.
0: Ouais, laisse
1: Puis
0: tomber.
1: Vraiment que des messages positifs, très inspirants. Franchement, ça nous nourrit ce genre de son, quoi.
0: Ah,
1: je suis content
0: ouais.
1: que ça t'ait plu, en tout cas.
0: Ah bah ouais, t'as visé... Juste, tu m'as tiré en plein dans la gueule.
1: Je vise juste.
0: Ah ouais. Écoute, je voulais faire une espèce de petite chronique et blablater.
1: Ouais.
0: Mais vu que je suis en mode maladresse aujourd'hui, mais relaxation tout de même, j'ai fait sauter ma playlist là. Il faut que je la retrouve.
1: Pas de soucis, on peut
0: Donc,
1: me mettre
0: en attendant, on va se mettre un son sélectionné par Eris. Qui s'appelle Hustle Hard, tu nous en parles vite F ou on écoute
2: Bah du coup Juliet Jack et les Ram que j'aime beaucoup, le Gramelot pareil, j'ai pas trop à dire sur ce son, voilà, à part que les Ram c'est pareil, Panama, qui vient de Panama BND, pareil que PLK, etc.
0: Les Ram,
2: je trouve qu'en ce moment il est pas mal, enfin on le met beaucoup en visibilité, voilà.
0: Ouais. La SRAM, c'était pas Panama Bende, c'était LTF.
2: Si, si, aussi.
0: Ah bon?
2: Ouais.
0: Il faisait partie des deux?
2: Ouais.
0: LTF et Panama Bende.
2: Ouais.
0: Ah ouais, ok. Purée, bah écoute, tu m'apprends des choses, Iris. Mais je suis venu là
2: c'est
0: pour ça, de toute manière.
2: Comme PLK et tout, c'est les mêmes groupes,
0: À la d'un 135.
2: Ouais. C'est pour ça qu'il a beaucoup de trucs avec Alpha One et tout comme ça.
0: Mm. L'Esram voilà. est sur une belle
2: Et Jungle
0: une belle
2: Jack
0: run.
2: Que je trouve parmi ceux de maintenant, pareil, je trouve que c'est dans les meilleurs que j'aime beaucoup.
0: Ouais, et puis bien entouré en matière de production. Jungle, notamment, bah, tu sais, il a posé sur l'album de Zek, là, dont on parlait tout
2: ouais.
0: à l'heure, je sais plus comment il s'appelle l'album, ouais. avec la cover avec le homard bleu.
2: Ouais, très beau. Pff, très
0: oh,
2: bon Zek.
0: Laisse tomber.
2: Et voilà. Voilà un son de Rimmer.
0: On s'écoute ça de suite, Hustle Hard, Hologram, Low Jungle Jack, Les Ram, le temps que moi je retrouve ma foutue playlist et que je fasse un peu de blabla. Yes, on s'écoute ça de suite.

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2: Yes, on vient de s'écouter le son sélectionné par Eris, Hustle Hard, Hologram Low à la production. Qu'est-ce qu'il y a ?
3: Bien tranquille, hein.
2: Bien tranquille, bien produit. Ouais. Franchement, ce projet, je l'ai trouvé très quali de A à Z. Tu vois ? Ouais, ouais. Bah, Hologram Low, c'est pareil, il est sur un run de production de toute manière. C'est une dinguerie. Écoute, j'avais préparé une petite, comment on dit, une petite chronique vite fait parce que tu m'as fait plaisir il y a deux semaines, la Blue. Tu t'es ramené avec ton bagou, tu nous as fait un petit instant chronique sur Under Archivers, Beast Coast.
3: Ouais, Flatbush Zombie, Flora.
2: Ouais, tout ça, voilà, ouais. Toute cette scène. Et en fait, moi, dans ma tête, ça m'a fait faire un parallèle parce que à cette même époque, il y avait une espèce de Beast Coast. Beast. Une Beast Coast alternative dans le sud des États-Unis, plus précisément en Floride. Wow. Et ça m'a fait faire un parallèle avec le rappeur. La superstar aujourd'hui même, A$AP Rocky,
3: oh, dont, tu vas me faire plaisir, là,
2: dont
3: je
2: on entend beaucoup parler.
3: Le mari de Riri.
2: Voilà, exactement, tu vois.
4: Non, ouais.
2: Qu'est-ce qu'il y a, Ace, t'es...
3: C'était peut-être son mec, on n'était pas au courant.
4: Non, ce qui est drôle, c'est qu'en fait, on dit toujours la femme de, et c'est vrai que lui, c'est le mari de.
3: Voilà.
2: Et ouais, bah oui, Rihanna oblige. Bah oui, oui. Donc, avant de blablater, limite, on va commencer par s'écouter un son que j'ai pas sélectionné au hasard de A$AP Rocky, qui date de 2011, de son tout premier projet, qui est d'ailleurs le projet qu'il a fait, entre guillemets, péter. C'était un peu son projet ADN artistique, tu vois, c'est les débuts de A$AP Rocky. Ça a fait de lui l'homme qu'il est actuellement. Le son s'appelle Keep It G.
3: Ah,
2: et c'est en featuring avec Chase Infinite, que je connais pas, mais surtout très important, Space Ghost Purp. Et là, c'est un peu la pierre angulaire de ma chronique, tu vois. Donc on va parler de ce qui s'est passé en Floride. On va parler de A$AP Rocky, qui pourtant est un homme de New York. Bref, on s'écoute ce sommaire et on blablate. Après, on va s'envoyer un peu de culture dans la gueule, parce qu'on est là pour ça.
3: Tu peux pas t'empêcher de mettre du crade. Hein.
2: Non, c'est vrai. Écoute, le luxe et la crasse, ça va ensemble plutôt. C'est comme l'amour et la haine.
3: Régal.
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0: Keep it G, A$AP Rookie, Chase, Infinite, Space Ghost Purr, produit par Space Ghost Purr. Donc voilà, c'est les débuts de A$AP Rookie, vraiment tel qu'on le connaissait à ses débuts. Le morceau est produit par justement Space Ghost Purr, et il faut savoir que A$AP Rookie n'était pas connu tel qu'il l'est maintenant, et à l'époque il faisait partie de son collectif ou de son groupe A$AP Mob. Et en fait, en parallèle, il y avait le collectif Raider Clan, dont faisaient partie Space Ghost Purr, Denzel Curry, Young Simi, oh oui, Xavier Wolf, Nel. C'est... La plupart sont restés des rappeurs underground, mais très référencés. Young Simi a typiquement influencé genre les Freeze Corleone qu'on connaît maintenant et tout.
1: Denzel Curry, très très chaud.
0: Denzel
1: très,
0: Curry, très c'est chaud. Le seul du Raider Clan qui s'en est bien sorti en termes de carrière grand public. Quand bien même, c'est pas une superstar comme A$AP Rookie, je trouve.
1: Oui.
0: Mais bon, il rock la place, il
1: dans
0: est programmé.
1: Dans l'underground, on le connaît très bien.
0: Ouais, ouais, ouais. Il est un peu à la surface de l'underground, tu vois. Ouais. Il est au-dessus de ça tout de même. Et en fait, ce qui est marrant, c'est que c'était une époque quand même où New York avait perdu son son. Je pense pouvoir dire ça.
1: Ouais, prends des risques, là.
0: Ouais, bah je trouve, tu vois, vraiment 2010 et tout, le son de New York, c'était pas ça qui était diffusé, c'était pas ça qui pétait et tout.
1: Ouais.
0: Et en fait, A$AP Rookie, c'est un peu un rappeur de New York, travesti en rappeur du Sud, dans le sens où, tu vois... Il est produit par des mecs du sud, de Floride, et Space Ghost Purr est un des plus gros producteurs de tout cet album de A$AP Rocky, tu vois, donc c'est même pas produit par des mecs de New York et tout. Et en fait, il y a même eu un beef, parce que après A$AP Rocky a un peu piqué toute la sauce de Space Ghost Purr, il a fait l'architecte de tout le projet et tout, et il lui a dit « Ok, j'ai ta recette, j'ai tes ingrédients, je vais le faire sans toi, poteau. » Et ça a créé des disses de ouf, donc Raider Clan, c'était vraiment... Space Ghost Purr, les Ops contre A$AP Rocky. Et Space Ghost Purr, moi c'est un mec que j'adore, qui est très peu connu en France. Ceux qui savent savent, il y a Népal qui avait repris des top lines. Okay. Je fais mes affaires dans le fond.
1: Ouais.
0: Et tu sais qu'il n'y a pas de Blair ni. C'est une top line de Space Ghost Purr, il a repris exactement la même et tout, tu vois. Et voilà, donc tu vois ce que Beast Coast est pour toi, le Raider Clan l'était pour moi à la même époque.
1: C'est très similaire en termes de sonorité quand même.
0: Un peu dans les flows et tout, même dans la façon de gérer sa voix et tout, c'est deep. Mais alors Raider Clan, par contre, t'enlèves le côté musical, instrument, beau et tout. On est dans de la crasse, on est dans du souterrain, on est dans les quartiers de Floride, de Miami.
1: C'est autre chose.
0: C'est un délire, tu vois. Miami, ça a l'air de vraiment être un délire. Et du coup, la musique qui est produite par le Raider Clan est à l'image aussi de cet entourage-là, tu vois. En sachant que Space Ghost Purr, maladie psy, schizophrénie et tout. Pour autant, il a continué de faire de la musique quand même.
1: Fort.
0: Et je pense que forcément, ça joue aussi sur ta façon de créer de la musique et sur comment va sonner ta musique, tu vois.
1: Carrément.
0: Donc, on va s'écouter un son qui est un espèce de cypher de rappeur de Miami qui s'appelle Terror Squad.
1: Ouh.
0: Terror Gang plutôt.
1: Ah.
0: Terror Gang, ouais, c'est ça. Terror Squad, c'est le crew de
1: Fat Joe.
0: De Fat Joe, exactement, entre autres. Et ce son représente parfaitement l'ADN du Raider Clan et de Space Ghost Purr. On s'écoute ça. Le son dure 8 minutes. On va voir. On va peut-être pas le mettre entier parce que ça va vraiment vous satelliser. On va aller vraiment dans les ténèbres du rap américain. Tu vois ce que je veux dire. Mais voilà, c'est un truc culturel important. Tu vois, A$AP Rocky ne serait pas ce qu'il est sans ses foutues productions.
1: J'aime bien ce que tu proposes.
0: Raider Clan, Space Ghost Purr. On s'écoute ça de suite. Big up.
1: Let's go.
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1: Yes! On s'était écouté premièrement Terror Gang, produit par Space Ghost Purp, avec une flopée de MC dont je ne

0: Je vais même pas m'enliser à dire le nom tellement je vais galérer. Ce qu'il faut savoir, c'est Space Ghost Play après Eider Clan. Le deuxième son, c'était un son de Denzel Curry qui s'appelle Twistin, featuring Lil Ugly Mane, produit par Lil Ugly Mane. Bref, on est sur la clique du Eider Clan aussi. On est sur des produits du sud très influencés par le Tennessee, par Memphis, par La Fonte, 36 Mafia, et j'en passe, on reconnaît l'ADN. Avant que tu charges quelques sons, la Blue Limit, j'envoie un petit, une petite bastos. Raider Clan encore, mais qui pour le coup sonne G-Funk, tu vois.
1: Allez, on va s'adoucir gentiment, mais ouais. j'aime bien quand tu nous emmènes dans le caniveau comme ça. Là, c'est...
0: Ça fait partie de l'éventail du rap, tu vois.
1: Vraiment.
0: Parce que faut savoir que le rap, il y a toutes les couleurs, il y a tous les goûts, tu vois.
1: Bien donc, sûr.
0: On va pas montrer que un

0: featuring Woof et Pouya. Woof qui d'ailleurs est le fils de Das Dillinger, Death Row, G-Funk, tu connais. Yes.
1: Écurie.
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3: Oh yeah! Petit Seawalk!
4: Ouais, c'était ça! En vrai, c'était encore l'école du Raider Clan, mais c'est ce que je te disais, on est à mi-chemin entre le funk et la G-Funk, à mi-chemin entre le Tennessee et la Californie, tu vois. Et du coup, ce son s'appelait G-Hits de Nell en featuring avec Woof, le fils de Daz Dillinger.
3: Incroyable.
4: Et Pouya, qui est un artiste relativement connu de Miami. Qui continue de faire de la musique d'ailleurs. Et voilà, c'était du double temps, du old school flavor. Classique, ça marche, tu vois.
3: Tout ce qu'on aime.
4: Et un peu crapuleux, un mix un peu dégueulasse et tout. Mais une belle
3: funk,
4: prod.
3: C'est crapuleux.
4: Bah ouais, c'est ça, c'est ça.
3: C'est gangsta funk.
4: Voilà,
3: you know.
4: Écoute, j'ai envoyé ma poussière. Tu vois, je t'ai mis un peu de poussière dans les yeux et ça pique.
3: Ça pique de ouf. Mais quelle douceur après quand ça s'étale.
4: Et ouais, c'est ça. On va passer sur des sélections de toi, la Blue, de nouveau.
3: Ouais.

0: rugby française très très quali. Et dans les dignes représentants, je citerai Vibe. Et je mettrai un son que je pense tous ceux de ma génération, donc fin 90s, ont saigné. Le son s'appelle No Blagada. Et ensuite, on s'écoutera un autre son du même EP, de Vibe toujours. Et la voix là, je sais pas si elle va tenir jusqu'à 20h, mon frère.
1: Ça va le faire. S'il faut chuchoter, on va le faire.
0: Ouais, on va faire.
1: J'augmenterai ton gain, tu vois.
0: Street, augmente mon gain. Fais-moi gagner au loto, même.
1: Bah ouais.
0: Et donc, ouais, le deuxième son sera Mes vrais amis, toujours de l'album Vibe, dans le EP du même nom, No Blagada, qui était vraiment pour moi un classique de sa génération. Il n'y a rien acheté. C'est sweetness, c'est tout ce qu'on aime, et j'espère que vous kifferez aussi.
1: Ça me hype. On s'écoute les deux d'affilée.
0: Yeah.
1: Yes.

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1: Petite crème, petite douceur avec vibe et je rectifie l'album, ça s'appelle Confession au pluriel. Et vraiment, je pense que pour tous ceux qui ont grandi dans les années 90, ça a été une berceuse, un meilleur ami, ton mec peut-être dans tes rêves. En tout cas, vibe, il a une vibe, c'est tout ce que j'ai à dire. On continue dans cette ambiance R&B-esque avec la queen du... Je sais même pas si c'est une queen ou si même elle est au-dessus de tout. C'est Karine. Karine, on va te faire un hommage parce que vraiment... On peut pas dire tu nous manques parce que t'es jamais partie. Elle est jamais partie, contrairement à ce qu'on dit. C'est plutôt le R&B qui l'a délaissée. C'est pas elle qui a quitté le R&B. Alors vraiment, à un moment donné, quand ça a switché avec... avec tout ce qui est autotune, etc. Je pense que les gars ont remplacé les meufs qui chantaient les refrains ou qui intervenaient façon R&B par l'autotune. Ce que je trouve très regrettable quand j'entends ce genre d'artistes qui, pour moi, sont des pionnières dans le style et très, très, très importantes, des fondatrices même, j'ai envie de dire. En tout cas, Karine, on t'oublie pas, t'es toujours dans notre cœur et on ira au bout de ton rêve avec toi.

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1: On a commencé sur un bête de Erykah Badu, on va finir sur un bête de Erykah Badu.
2: Oh.
1: Yes. Tu nous parles vite fait de ce petit son là que tu nous as mis, ta musique de cœur, Blue.
2: Bah écoute, je trouvais important de rappeler que à l'ancienne, le rap, la musique, en tout cas la culture hip-hop nous éduquait complètement. Et ce son là, vraiment, Django Jack, tu fais trop plaisir. Donc membre du Factory X à l'ancienne, qui est toujours là. Et voilà, trop de démêlés les gars. Pour les petits, pour les grands et pour toi aussi.
1: Pour tout le monde, pour toutes les sauces.
2: Clairement.
1: C'est ça. Écoute, on est sur la fin de cette émission. On va se dire à dans 2 semaines.
2: Exactement.
1: Et ce sera l'avant-dernière de la saison si mes calculs sont bons.
2: En vrai, ce sera la dernière de la régulière et le 5 juillet, on fera notre full bordel.
1: C'est ça.
2: Voilà, où on invite vraiment toute la scène hip-hop nantaise à nous rejoindre, à rapper, à mixer, à parler, à s'enjailler. Voilà, on fera une nocturne. On n'a pas encore les horaires pour l'instant. Certainement, ça commencera à 18h, mais ça terminera tard dans la nuit. C'est tout ce que je peux dire.
1: À durée indéterminée.
2: J'espère que j'aurai retrouvé ma voix d'ici là.
1: Je te le souhaite. Je te le souhaite. D'ici là, fais-toi des petites potions, tu vois.
2: Prends
1: soin de tes cordes vocales, la Blue. C'est quand même un de tes outils de travail, quoi.
2: T'inquiète, j'aurai toujours des trucs à dire.
1: Ben oui, pas de doute. Et écoute, pour finir l'émission et laisser la place aux uns de Bass Addict, je vais envoyer 2 bastos, histoire de laisser Jackson s'installer tranquillement. Il y a un album qui est sorti il y a, je dirais, 1 semaine, 2 semaines peut-être, de Juicy J. J'avais mis une track il y a 2 semaines, sans savoir qu'il y avait un album de 30 titres qui est sorti vraiment de nulle part. Ça s'appelle The Trippy Tapes. C'est Juicy J, il est en forme, il a envie d'en découdre. On a l'impression qu'on est sur des instrus de Caris de 2012. Grosse trap, ça défonce, c'est du tout droit, c'est 30 titres, bête et méchant. Tu écoutes ça en voiture et je te souhaite de pas faire de faits divers en roulant parce que
2: aïe.
1: L'album est trop dangereux. On s'écoute ça.
2: Mets-toi
1: et on
2: sur
1: dit...
2: le bas-côté, écoute ça calmement.
1: Ouais, c'est ça, par sécurité. On s'écoute ça et nous, on se dit à dans 2 semaines. Big up.
2: Big up à toi, Badji.
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Massive, 92 FM, maintenant www.prune.net. Ce sont les ondes de Prune Radio. Comme tous les dimanches soirs, le Bassadic Show prend le contrôle des studios. On est là jusqu'à 22h avec quelques brand new reggae music, rap music et bass music. Comme tous les dimanches soirs, tu connais la musique. Alors n'hésite pas à pousser.

massive et vu qu'il fait chaud, on va partir avec un projet qui nous vient tout droit de Finlande. C'est un projet qui date déjà un peu, mais les morceaux sont disponibles en wave et en wave. Vous pouvez donc check ça sur la page de Acid Doctors Dub. Acid Doctors Dub, donc artiste finlandais avec un petit extrait de Dirt Demo and Dubs EP. Et le morceau s'appelle Bash the Fash. Bah ça dégage chaud.

c'est Benji Denel Marron qui vous parle. Et c'est ici, c'est une big dédicace pour Bass Addict. Alors mettez-vous bien, augmente le volume de ta stéréo. On est là, non?

Sur Island Rock, sorti chez Addis Records, c'est Top Brass et Zoé à la flûte. Allez, check ça, c'est disponible sur leur Bandcamp, ça vient de sortir, c'est tout chaud, tout nouveau. On va rester dans une ambiance un peu méditative avec la suite. Vous êtes bien dans le bas, ça dit que chaud.

Yes Massive, on écoute ici un extrait de l'album, le nouvel album de Marcus Gad, qui s'appelle For All, l'artiste Kanak nous l'ouvre ici encore un très très bon album. On écoute là le morceau Shine Light, cet album sera disponible le 19 juin prochain et d'ores et déjà en précommande sur notamment le Bandcamp de Marcus Gad. On écoute là donc Shine Light. Et puis on va se faire le plaisir d'écouter un autre titre, sachant qu'il y a déjà trois titres disponibles à l'écoute. Et on va écouter Fruit and Flower pour suivre. Voilà, Massive, vous êtes à l'écoute du Bass Addict Show. On est sur Prune Radio, on est là jusqu'à 22h live and direct des studios. Avec un maximum de brand new tune, good for you.

Bien massive, alors t'as capté si t'as suivi, on est resté sur l'album de Marcus Gad et Tamal. L'album s'appelle For All, il est d'ores et déjà disponible sur son Bandcamp en précommande parce qu'il sort le 19 juin, voilà, histoire d'être bien précis. Le tune que l'on vient d'écouter, c'est Where Me Come From. On s'est fait comme ça les trois morceaux disponibles cet album. Marcus Gad, Good Music, Good Man a priori. Donc allez-y, les yeux fermés si vous avez kiffé. Go there.

Et Massive, cette petite douceur là, c'est Dubting avec le projet Still We Work et le morceau s'appelle River Still Run. La rivière court toujours, ça nous vient de Bournemouth en Angleterre et on va faire le plaisir d'enchaîner avec un deuxième extrait de ce projet, histoire de se donner une petite vision d'ensemble. Il y a 5 projets sur cette EP, ça s'appelle Dubting. Le projet s'appelle Still We Work et le morceau que tu entends là c'est Signal in the Fog. Signal in the Fog. 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

Yes, moi Steve, on écoute là le morceau Silence de Katira Precha, installé à Madrid et qui sort ce tune chez Estudios Estrella. Disponible

si vous êtes toujours branché sur Prune Radio, c'est l'original Bass Addict Show live en direct des studios avec ce brand new tune come from OBF disponible chez The Quick Records. Ici c'est Junior Roy sur le mic avec le tune Babylon Corner Massive. L'édition vinyle est d'ores et déjà épuisée, laissée tomber, mais on va se faire le plaisir d'écouter la suite avec le dub. Bass Addict Show tous les dimanches soirs 20h-21h.

Aïe aïe aïe, Massive, c'est l'original Bass Addict Show qui te joue ça sur les ondes de Prune Radio. Ça nous vient tout droit du Brésil et c'est Dub Warrior qui remixe le Woods on Culture de Mikey Dread, Massive. Ben avec les Big Bad Tune. Allez voir sur le Buddha Hemp Mafia Dub Camp. Buddha Hemp Mafia Bandcamp, pardon.

I'm a save le tune, c'est What a Bam Bam, c'est sorti chez La Panchita Records, installé à Barcelona, Catalunya. Ici Belen Nathalie et Senior Wilson sur le microphone. Big Bad.

ce Massive. Alors les vrais savent, c'est pas brand new, mais ce qui est brand new, c'est que tu peux avoir ça dans ton petit MP3 player ou je sais pas quoi, mais en full boule qualité, normal. Hein? Dom Peter, big up, à disponible sur son Bandcamp.

0: Passe à des...
1: Yes, moi, c'est le morceau d'avant, c'était Wise Rockers qui nous donnait ça, Wise Rockers des Lillois, avec le morceau Jamassis. On enchaîne massive, on est là jusqu'à 22h, mettez-vous bien, pousse le son, pousse.

Massif, toujours à l'écoute du Bass Addict Show live and direct des studios de Prune Radio 92 FM maintenant, www.prune.net. Sur le reste de la planète, on écoute là le morceau Jungleist Revolution by Jacob Zion. Zin. Another good, brand new, good for you. Go spread it out, y'all.

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Yes, Massive, on est toujours avec l'artiste Jay Kubzain qui nous vient tout droit d'Angleterre avec ce titre Does Not Compute, extrait de son petit EP Junglist Revolution. Allez check, le gars est vraiment prolifique avec de belles idées et une belle rythmique. Ciao, belle énergie.

Et à Massive, il nous reste encore une petite demi-heure de le Bass Addict Show. Comme tous les dimanches soirs sur Queen Radio, 20h-22h, live and direct des studios. Ici, un Big Shot Fire, c'est le titre du morceau. C'est Scuffet de Bristol qui nous donne ça, avec Benji Wild, Big Biddy Big Bad Tune, Juggle.

0: massive, tu sais, bass avec reggae music, bass music, jungle music, rap music. Tout ça avec que des brand new qui viennent de sortir de la semaine, avec que des choses que tu peux acquérir soit en numérique, soit en vinyle. Sur cette semaine, c'était une belle semaine. On va revenir sur une vibe un petit peu différente.
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Massive, Bassadig, long time sur les ondes, plus de 20 ans sur les ondes, donc n'oublie pas nos classiques et nos racines sur le microphone. Voici donc un qui assassine, Papa Zai. Massive, ça sort du War EP, le tune s'appelle War, et on va se faire plaisir avec un War Dub juste après. Bassadig Playlist, brand.

Yes Massive, tu trouves ça chez Studio Red. Ils sont basés en Finlande. Et le tune en question c'est War avec Papa Zai sur le microphone.

Ok, massif, reste encore un petit quart d'heure avant de rendre l'antenne. Commence à fatiguer dimanche soir, c'est pas toujours facile, massif. Je te le dis, mais on est content de jouer toutes ces brand new tunes. Hey, nos mouvements se portent.

A massive l'artiste Tanner Brown sur le microphone avec le tune Better Than Dems, disponible chez Riverside Music, basé à Albierzo en Espagne. Massive. Cet extrait de son petit projet Tanner Brown meets Riverside Music, tout simplement Massive. Allez, check ça, good tune, good

Allez, on arrive à la fin de l'émission, il nous reste encore quelques tunes à jouer. Pas toujours évident d'avoir une sélection cohérente avec des brand new qui nous sortent de partout, surtout lorsqu'on aime la musique.

Bien massif, ça c'est tout chaud, tout chaud. Et c'est disponible notamment en vinyle pour tous les addicts du vinyle chez G Recordings. G, c'est G-E-E Recordings. Leur bandcamp notamment, un Super Flex, Soul Sugar Meets, Dub Shepherd. Franchement, franchement.

Merci, Prince Allah avec le tune Mash Done Rome, c'est sur le Try Redeem, sorti chez Harry Hot Records, sorti, eh bien non, ça sort le 26 juin prochain, mais c'est déjà en précommande, allez check ça, merci. Big thing, Harry.

sympathique. Et à moi, s'il à peine le temps de laisser le temps aller, voilà, il est temps de rendre l'antenne et en fait, on est un petit peu à la bourre. On espère que vous avez passé un bon moment. Cette semaine était une belle semaine. J'ai passé un bon moment à sélectionner tous ces morceaux qui arrivaient d'un petit peu partout. J'espère qu'on se retrouvera donc la semaine prochaine sur ces mêmes ondes, 92 FM maintenant, www.prune.net. Pour le Bass Addict Show, 20h-22h, live en direct des studios. Yes, I am. Passez une belle semaine.

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principe du prêt bancaire. Tu empruntes de l'argent à ta banque. Elle te prête de l'argent qu'elle n'a pas. Là-dessus, tu lui rembourses des intérêts qui rendent ton prêt trop cher. En attendant, ton appart n'est pas à toi, mais à ta banque. Si t'as un pépin, elle le récupère et tu finis à la rue. À quel moment tu trouves ça cohérent ?

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